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Marilou se fait des aéroplanes, en repliant des dépliants d'agences de voyage, genre Cook, où l'on peut voir des pin-ups à gros seigne look, sur fond d'azur de Louisiane. 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

Quand Vladimir Cosma ouvrait doucement la boîte à musique sur la BO du film La Septième Cible, une douceur pas forcément révélatrice du sujet, on vous l'accorde, mais ça nous a permis de vous réveiller.

Et quelqu'un me trouvera rouillé dans la boue d'un monde qu'il n'aura jamais vu. Et quand il m'effritera entre ses doigts, c'est toi qu'il trouvera. C'est dimanche et fit bouffer le cadeau de ces mots de la romancière anglaise Janet Winterson. Des mots qui viennent se lover, quel joli mot, dans la programmation de FIP.

Il faut débarrasser la musique de tout appareil scientifique. La musique doit humblement chercher à faire plaisir. L'extrême complication est le contraire de l'art. Ainsi parlait Claude Debussy. La preuve ici avec ce menuet au menu de FIP. Petite suite L65 de Claude Debussy, donc interprétée par Philippe Cassard au piano.

Entre candeur et introspection, elle a son propre univers, la Toulousaine Suzanne Belaubre. Et ne vous fiez pas à la douceur de sa voix, la jeune artiste sait ce qu'elle veut et ce qu'elle vaut. Debout face au desiderata du label de ses débuts, qui voulait lui faire changer des choses, elle est allée vent debout, sûre qu'elle doit faire ce qui lui ressemble. Pour ce nouvel album, donc, la très indépendante Suzanne Belaubre s'est envolée avec piano, synthé et ordi pour enregistrer à Montréal ce Feu de bois. C'est le nom du disque en sélection FIP ce mois-ci, et sur lequel on retrouve cette chanson qu'on écoutait, Je suis un arbre, chanson qui s'enchaîne merveilleusement avec le Nature Boy d'Eden Abbez, interprété ici par la non moins merveilleuse siffleuse Molly Lewis.

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Traîner à la table du petit déjeuner, en feuilletant les journaux ou en scrollant sur le téléphone, se dire qu'il faudrait aller se doucher, puis se rappeler qu'on a bien le temps. Vous irez peut-être au marché, histoire de faire un petit tour et de passer au café, voir s'il y a des copains du quartier. Il fait moche, alors vous hésitez et vous vous dites que c'est quand même un beau concept, ça, hésiter, en vous resservant un grand bol de thé. FIP, bientôt 8h, comme si l'heure avait une importance ce matin.

0: Eh bien, ça me paraît extrêmement exact, sauf deux ou trois points. Notamment l'histoire de tristesse. Vous en parlez comme d'un sentiment assez superficiel par moment. Et d'ailleurs, on m'a reproché plusieurs fois que ce soit à peine indiqué. Or, en fait, elle en parle tout le temps. Dans chaque chapitre, il y a une allusion à son remords.
1: Françoise Sagan parlant de son roman sorti en 1954, Bonjour Tristesse. De Bonjour Tristesse, passons à Et le bonheur, comment ça va? Le bonheur, comment ça va? Ce n'est pas le sujet du prochain bac philo, c'est le thème du nouveau festival Quartier du Livre qui va s'installer du 27 mai au 3 juin dans le quartier le plus emblématique de la littérature parisienne, quartier que Sagan connaissait bien. 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Vous pourrez vous initier à la langue arabe, au haïku ou à la reliure. Vous pourrez même le 2 juin participer à un café littéraire avec l'écrivain Yasmina Kadra, parrain de cette édition. 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

À l'origine diffusée uniquement sur cassette et restée longtemps confidentielle en Mauritanie, les œuvres de Yacine Nana qu'on écoutait à l'instant ont été redécouvertes et viennent d'être rééditées dans une compilation par les disques Bongo Joe et Sofa Records. Il s'agit en tout de 8 œuvres méconnues, 8 chansons qui témoignent de la créativité expérimentale de cette lignée de musiciens qui dans les années 70 a profondément bouleversé la musique d'Afrique du Nord en électrifiant les mélodies sahariennes à coups de boîte à rythme et de synthétiseur. Cette compilation s'appelle Modern Pop from Mauritania et elle est en sélection VIP.

Il est l'ami de la petite souris et l'ennemi des plombages, mais mon Dieu qu'il est bon. Le nougat, déjà rien que le mot, colle délicieusement aux dents nougat. Les premières recettes de nougat blanc proviennent d'un livre arabe provenant de Bagdad au Xe siècle. Cette confiserie à base de miel, de fruits à coque est donc peut-être l'une des plus vieilles du monde et surtout, elle est née au Moyen-Orient. Le nougat va ensuite parcourir le monde, passant par l'Andalousie puis la Catalogne, où il va prendre le nom de Tourone. De là, il part à la conquête de l'Italie, puis du Languedoc, puis de la Provence, et donc il s'installe à Montélimar au XIVe siècle. Bref, le nougat est un immigré, et toc, pas étonnant que Brigitte Fontaine l'aime autant. Brigitte Fontaine qui, chaque jour, à minuit pile, sur Fib, vous régale de ses phrases poétiques de Cendrillon surréaliste. Et non, ce n'est pas disponible en podcast, c'est comme un rendez-vous amoureux, on ne chipote pas sur l'heure, on ne discute pas sur l'endroit, on est là, juste là, à minuit, sur Fib.

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À quoi bon fréquenter Platon quand un saxophone peut aussi bien nous faire entrevoir un autre monde, affirmait Cioran. Et quand c'est le saxophone de Stan Getz, c'est carrément le paradis qu'on entrevoit à 9h sur FIP.

122 ans aujourd'hui même, Jean Moncorgé. Jean Moncorgé que vous connaissez peut-être, c'est pas sûr, hein, sous son nom de scène, Jean Gabin. En 2022, son fils, Mathias Moncorgé, signait un livre sobrement et judicieusement appelé Jean Gabin, aux éditions de La Martinière. On y lit « Papa était très sensible, timide, il avait peur de tout, un éternel inquiet. » Inquiet, en effet. Le fils Gabin raconte encore « On partait toujours avant les vacanciers et on rentrait après, pour qu'il n'y ait personne sur la route et qu'il n'y ait pas de danger. Maman était devant avec le break et on suivait à quelques kilomètres derrière au cas où elle tombe en panne ou ait un accident. » Voilà qui nous amène à vous rappeler en cette fin de long week-end d'être prudent sur les routes en écoutant FIP. Et ne dites pas « Je sais ». Je sais, parce que nous, on sait qu'on ne sait jamais. Et si vous n'avez pas la ref, demandez à vos grands-parents.

Il sera chez nous en live à FIP après-demain, le 19 mai. Kevin Morby, qu'on écoutait à l'instant et dont on se régale avec ce nouvel album en sélection FIP, Little Wide Open. Kevin Morby était arrivé en 2013 comme une comète sur la planète folk américaine avec son magnifique premier album solo, Harlem River. Depuis, il ne cesse de nous emballer en nous parlant dans ses albums successifs des lieux qu'il a habité et aimé. New York, Los Angeles. Aujourd'hui, il a décidé de clore son périple cathartique sur les routes du Missouri et du Tennessee avec donc ce Little White Open qu'il présente comme son projet le plus personnel à ce jour. Kevin Morby sera en concert au festival Beauregard à Hérouville-Saint-Clair le 5 juillet et il sera à la salle Pleyel à Paris le 6 juillet.

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Rien de pire pour une chanteuse que de perdre la voix, c'est ce qui est arrivé à Gia Margaret alors qu'elle était en pleine ascension en 2018. Lors d'une tournée, elle tombe malade et elle doit littéralement mettre sa voix en veilleuse durant 6 mois. Heureusement, elle est aussi instrumentiste et elle va donc s'exprimer à travers son synthétiseur, une thérapie refuge indispensable pour préserver son identité de créatrice. C'est ainsi qu'en 2020, elle réalisait le très ambiante Gia Margaret, suivi de Romantic Piano en 2023. Aujourd'hui, sa voix physique est guérie et sa voix artistique affinée. La revoici donc avec le bien nommé Singing, album qu'on découvre en sélection FIP avec vous tout au long de ce mois de mai. Si vous craquez pour Gia Margaret, sachez qu'elle sera en concert à la rentrée le 12 septembre à l'Archipel à Paris.

À l'instant sur Flip, on écoutait Prince s'invitant chez Batman pour le film de Tim Burton en 1989. Au départ, il ne devait donner que deux morceaux de sa discographie au film, mais grand fan de l'homme chauve-souris, il proposa d'en écrire la BO parallèlement à celle instrumentale de Danny Elfman. Des titres originaux donc, ou presque, car ce Vicky Whiting qu'on écoutait était une version retravaillée d'Anna Whiting, enregistrée un an plus tôt pour son amoureuse de l'époque, Anna Garcia, chanson offerte pour l'anniversaire de la belle avec un manteau en cachemire rose qu'il évoque d'ailleurs dans la chanson Pink Cashmere. Anna garda le manteau mais accepta de prêter sa chanson à Vicky Vale, jouée par Kim Basinger dans le film. Si vous aimez un peu, beaucoup, passionnément Prince, mais aussi ceux qui l'ont inspiré et ceux qui l'a inspiré lui-même, retrouvez en podcast la Fip Tech que nous lui avons consacrée le 20 avril dernier.

Alors que le week-end se termine, oui, désolé de vous le rappeler, il est temps de penser au suivant, comme ça on ne sera pas surpris quand vendredi arrivera. Le week-end prochain sera culturel grâce à la Nuit européenne des musées samedi soir. De nombreux musées ouvriront gratuitement leurs portes en France et en Europe jusqu'à minuit. Visites éclairées, parcours ludiques, projections, animations exceptionnelles. Allez donc voir ce qui va se passer près de chez vous sur le site nuitdesmusées.com. culture.gouv.fr. C'est tout.

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C'est dimanche sur Phip, il est 11h02, bienvenue.

Pence est un bassiste, compositeur et producteur belge issu de la scène jazz, funk et groove contemporaine. Il évolue néanmoins dans un univers très nourri de soul, de disco cosmique, de jazz fusion et de musique analogique des années 70, vous l'avez entendu, avec un goût marqué pour les textures chaudes, de la basse dansante et des arrangements organiques. On l'écoutait dans un extrait de son projet Another Taste 2, en guest, la voix de Sabrina Vourne, et c'est une sélection pour ce mois de mai sur FIP et chez vous.

2026, folle année du jazz. Tout le monde fête le 100e anniversaire de la naissance de trois piliers du jazz nés en 1926, Tony Bennett, John Coltrane et Miles Davis. Et cette grande fête se tient aussi au Festival international du jazz de Montréal. Les hommages afflueront. Marcus Miller vient rendre hommage à son mentor lors du concert We Want Miles. Ce sera la Maison Symphonique. Le trompettiste Ron DiLauro reprend l'album Kind of Blue. Et Rémi Cormier refait vivre la BO d'Ascenseur pour l'échafaud durant un ciné-concert. Mais bien sûr, le Festival international de jazz à Montréal sera tourné vers le présent avec les virtuoses Cocoroco, que voici sur FIP avec Closer to Me. Et bien sûr, ce n'est qu'une partie de la programmation dont je vous ai parlé, puisqu'il faut compter environ 350 concerts du 25 juin au 4 juillet avec vous et avec FIP.

entendre, aimer. La vie est un cadeau dont je m'applique à tirer chaque jour les ficelles. Le bout du monde et le fond du jardin contiennent les mêmes merveilles. C'est jour de poème sur FIP, c'est dimanche. Et c'était les quelques mots de Christian Bobin pour décélérer ou

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À l'instant sur FIP, un joli détour par le Tokyo des années 70 et 80 avec Tokyo Pulse, une compilation en sélection dédiée au funk japonais, à la modern soul et à la city pop. Une bande-son urbaine et sophistiquée à découvrir tout ce mois de mai où le Japon se réinvente avec les grooves américains, leur néon, leur synthé et son élégance. Eh ben, on est bien parti. On continue avec le maître de la guitare japonaise électrique qui s'appelle Takeshi Teroshi. Il est né dans les années 30 et figurez-vous qu'il devient célèbre dans les années 60 seulement avec un style spectaculaire trouvé lui-même avec sa guitare twang. Écoutez-la bien, elle est héritée de la scène surf californienne.

Au fait, amour en japonais se dit aïe. Aïe, aïe, aïe, ça craint, ça fait mal. Mais c'est ça, d'écouter Chip à 12h25.

Le dimanche au Japon, c'est jour de bain traditionnel. Mais un des détails les plus insolites de ce bain, c'est qu'au Japon, même les singes prennent des bains chauds. D'ailleurs, dans la région de Nagano, au Jikudani Monkey Park, des macaques japonais viennent naturellement se plonger dans les sources thermales une fois par semaine, comme s'ils étaient instinctivement programmés eux aussi à ce rituel. Les images sont devenues célèbres dans le monde entier. Des singes immobiles, les yeux mi-clos dans la vapeur, comme dans un spa naturel. Eh bien, chacun son dimanche sur FIP. Après les vapeurs des bains japonais, place aux textures chaudes et enveloppantes d'Imagine Thackeray, figure libre du nouveau jazz londonien.

À l'instant, une prière en apesanteur composée à la fin des années 60, Cristo Redentor, Christ Rédempteur en portugais, en référence à la célèbre statue de Rio, est devenue un classique du jazz spirituel et contemplatif. Des hauteurs de Rio, bord de Charente sur FIP, même goût du métissage et des voyages sans frontières. 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

Sur l'album de Vilain Tigre, il y a la musicienne et compositrice Aurélie Muller, dont c'est le projet. Elle vous a composé des chansons comme des clairières nocturnes et une panoplie de personnages et d'histoires qui s'y cachent. Cet album est à découvrir sur FIP tout ce mois de mai en sélection.

Si cette chanson de Nick Cave qu'on vient d'écouter était un poème, ce serait sûrement celui de Anna de Noailles, la chaude chanson. La guitare amoureuse et l'ardente chanson pleurent de volupté, de langueur et de force. Sous l'arbre où le soleil dort, l'herbe et l'écorce, et devant le mur bas et chaud de la maison. Semblables à des fleurs qui tremblent sur leurs tiges, les désirs ondoyants se balancent au vent, et l'âme qui s'en vient, soupirant et rêvant, se sent mourir d'espoir, d'attente et de vertige.

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Peu d'artistes auront à ce point transformé le jazz en se transformant eux-mêmes. Pendant toute sa carrière, Miles Davis n'a cessé d'inventer, de bifurquer, de prendre de vitesse son époque. Le projet Miles Davis 100 ans d'avance célèbre donc la naissance du grand Miles, né le 26 mai 1926 et consiste à confier à 5 artistes majeurs de la scène actuelle la relecture de 5 albums emblématiques du Picasso du jazz pour 5 concerts qui ont eu lieu et qui sont désormais 5 films, 5 gestes singuliers ou plutôt 5 manières de faire entendre Miles au présent. Les films seront disponibles sur la plateforme France TV à partir du 23 mai, avec FIP bien sûr.

Quelque part sur FIP, Nitai Hershkovitz, connu pour son jeu délicat, aérien et très mélodique, impressionniste et méditerranéen, il a notamment collaboré avec Avishai Cohen. Face à lui, dans votre autre oreille, Daniel Dorr, qui développe une batterie subtile, organique, presque narrative, davantage dans l'écoute que dans la démonstration. Ensemble, ils créent cette musique contemplative, minimaliste par moments, où chaque silence compte autant que les notes. C'est un album qui dénote en sélection FIP ce mois-ci.

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Les touches de Willie the Lion Smith avec Echoes of Spring. Le pianiste se confie à une élégance souple et rêveuse, réminiscence de Harlem, mélancolie légère et éclat de virtuosité. Une pièce enregistrée comme un souvenir qui danse toujours dans l'air. Vous écoutez FIP, il est bientôt 3h15.

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à chanter sur tous les tons. Il y a plein de paroles dans tes chansons qui parlent de qui, de quoi donc.

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Très jeune, à la guitare, Yeray Cortés s'est d'abord illustré dans les cafés-concerts dédiés au flamenco de sa ville natale d'Alicante, les fameux tablaos, et sur son chemin ensuite des rencontres fondamentales, décisives, à commencer par celle de sa compagne Tania Garcia, appelée la Tania, dont il a composé, arrangé, produit les albums. La rencontre aussi du rappeur madrilène Anton Alvarez Alfaro, aka Si Tangana, qui a réalisé un magnifique documentaire biographique sur Yeray Cortés et remporté le prix du meilleur film documentaire au Goya Awards 2025. On ne pouvait assurément pas rater le nouvel album d'un virtuose de la guitare flamenca comme ça, œuvre sentimentale en hommage à sa compagne. Popular de Yeray Cortés est une sélection FIP en ce moment sur la platine. On écoute le morceau Taranta de Alicante.

Et devinez qui est au piano, celle qui se rêvait concertiste classique et qui a finalement opté pour chanteuse de jazz. Oui, oui, Nina Simone interprète cet African Male Man enregistré en 1957, un inédit issu de la session d'enregistrement de son premier album. C'est rare, c'est précieux et c'est sur VIP.

Encore à Montréal, on ne lésinera pas sur le jazz ni sur la musique latine et africaine, la pop, le blues, le cajun ou bien le reggae. Et oui, le fameux Festival international de jazz de Montréal aura lieu du 25 juin au 4 juillet, ça approche. 350 concerts au programme, alors quelques noms pour vous mettre l'eau à la bouche. Le duo Angine de Poitrine et le groupe londonien Cocoroco seront de retour. Diana Krall, Lionel Richie, Earth, Wind and Fire, Mélodie Gardot, Max Richter, Ibrahim Malouf ou Cécile McLaurin-Salvant seront aussi de la partie. 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Le Festival international de jazz de Montréal, c'est donc du 25 juin au 4 juillet, avec FIP et vous peut-être dans les parages.

Du goûter, un peu de web-web, ou quand certains tubes sont trempés dans le spiritual jazz contemporain et mutant du quartet allemand, et s'en retrouve complètement transformé. Le Slave to the Rhythm de Grace Jones que l'on écoute en ce moment en est un bon exemple, mais les quatre musiciens s'en sont aussi donnés à cœur joie avec des titres de Nirvana, Klaus Doldinger, Black Sabbath, Jimi Hendrix ou Empire of the Sun. Web Web, un groupe de magiciens, en sélection FIP ce mois-ci avec l'album Cover Cover.

En long week-end, vous cheminez tranquille à travers votre existence. En ce mois de mai, idée de sortie entre musique et danse la semaine prochaine à Paris, comme il l'avait fait pour la Horde.

et Rhône. Le Théâtre du Châtelet invite Marion Motin à s'associer à des musiciens pour sa toute nouvelle création Les Affamés. La chorégraphe qui a travaillé pour Stromae, Angèle, Jean-Paul Gaultier, mais aussi pour l'Opéra de Paris, associe donc le trip-hop du groupe Portiched au rap du chanteur Gaïka pour créer ce spectacle avec les univers de Mad Max, Blade Runner ou Subway. En ligne de mire, les affamés mettent en scène un monde de soif et d'appétit, de chasseurs et de proies. Mais c'est bientôt un réseau de résistance, porteurs d'espoir qui se tissent avec pour arme les mots. Des mots légers, des poèmes qui donnent de la dignité. Sur scène, aux côtés des musiciens, 13 danseurs et danseuses, et parmi eux, un acrobate ou deux. Alors si vous avez besoin de vous mettre un spectacle sous la dent, et quand vous verrez l'affiche, ça prendra tout son sens, Les Affamés, c'est du 21 au 24 mai 2026 au Théâtre du Châtelet.

Quand on écoute Aldous Harding chanter, on ne sait pas toujours sur quel pied danser. Entre ses étrangetés vocales, ses paroles codées, ses chansons inattendues, si l'on devait la mettre dans une case, on la mettrait dans la folk, mais l'artiste néo-zélandaise ne se range nulle part et avance cachée derrière ce masque bleu qu'elle arbore sur la pochette de son nouveau disque Train on the Island, en sélection FIP ce mois-ci et en extrait à l'instant avec le morceau Coats.

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Les 6h moins 10, et il y a un peu d'amour dans l'air, pas celui qui écorche, ni celui qui se meurt, un amour qui prend la tangente et qui traverse les fleuves, les montagnes, les ronces, un amour un peu rare, mais quand c'est rare, eh ben c'est précieux.

On se sent pas bien dans la grande chaussure de Duke Ellington. Pendant qu'on y est, notez les dates de la prochaine édition de Musique Métisse à Angoulême. Ce sera les 50 ans du festival du 4 au 6 juin. Et il continuera de mettre en valeur les artistes des départements d'outre-mer, d'accueillir aussi les musiques populaires et urbaines du monde entier. Daniel Warraud, René Lacaille ou Bonbon Vaudou au programme, côté musique réunionnaise. Le duo composé par Balaké Sissoko et Vincent Segal retrouvera celui formé par Émile Parisien et Vincent Perani. Il y aura aussi du reggae, de la poésie engagée. Musique Métisse, c'est à Angoulême, en bord de Charente, du 4 au 6 juin, avec FIP évidemment. Et il y aura aussi la diva malienne Fatoumata Diawara qui arrive dans la prog, comme promis, à accompagner, excusez-nous du peu, du pianiste cubain Roberto Fonseca. Ça, c'est le blues qu'on aime.

Si je n'avais plus qu'une heure à vivre, l'écrivain philosophe Roger Paul Droit s'est posé la question et en a même fait un livre paru aux éditions Odile Jacob. Il dit « Si je n'avais plus qu'une heure à vivre, une heure seulement, inéluctablement, qu'en ferais-je ? Quels actes accomplir ? Que penser ? Éprouver ? Vouloir ? Quelles traces laisser ?» Cette question de la dernière heure m'est tombée dessus, très ancienne et toute fraîche, venue de la nuit des temps, surgit ce matin, imaginant donc dans 3600 secondes et pas une de plus. Ok, bref, long soupir et puis plus rien. Alors, tout devient plus intense, plus urgent, plus dense. Il faudrait écarter les illusions, les trompe-l'œil, ôter le superflu, aller à l'essentiel. Fin de citation. Exercice radical qui vaut toutes les leçons de philosophie et de sagesse du monde entier. On vous souhaite d'aller à l'essentiel tous les jours, toutes les heures, toutes les secondes. Et pour l'heure, il est 18h23 sur FIP.

On l'aime beaucoup, ce nouvel album de Charlie Chimi, avec ses airs de carnaval psyché et de folklore imaginaire. L'artiste cubain installé à Brooklyn, ancien percussionniste du groupe pionnier du Zamrock Witch, a laissé libre cours à son imagination ici, puisant dans ses souvenirs d'enfance en République dominicaine et puis aussi dans les joies de l'impro, pour donner naissance à ce Disco Chimi, un album qui mélange merengue, highlife, cumbia, bachata, rythme reggaeton, air italo-disco ou encore des sonorités dub suaves, très suaves. On ne saurait dire ce qui nous a fait succomber, mais on a succombé à ce Disco Chimi de Charlie Chimi en sélection Fib Chimi et en extrait à l'instant.

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3: Et pour conclure ce long week-end, une courte heure de jazz qui va venir alimenter notre circuit de la récompense, un peu comme de la dopamine. Ce soir, on remet une pièce dans la machine et heureusement, être accro au jazz ne rend pas fou, jusqu'à preuve du contraire. Bonsoir Thomas Curbillon, vous diriez que vous êtes plutôt sain d'esprit ?
4: Oui,
3: silence en dit
4: si,
3: long.
4: Si, bien sûr. Bonsoir Shirley Adelaide, bien sûr. Non, c'est surtout quand vous avez commencé, pour conclure, je me suis dit, mais l'émission est passée hyper rapidement.
3: Ouais, hein.
4: Pour conclure ce Club Jazz FM, bonsoir à toutes et tous et à la semaine prochaine.
3: À la semaine prochaine.
4: Non, a priori, plutôt sain d'esprit, en écoutant du jazz, oui, je ne sais pas, un indicateur de toute façon. Par contre, malgré la pluie, on a envie de danser, on a envie de faire la fête. On a envie de... Non, je ne sais pas, vous êtes d'humeur un peu dansante,
3: vrai.
4: Je c'est le vois.
3: Voilà, dans mes yeux peut-être.
4: Oui, mais hein? Même vous, les auditeurs ne le voient pas, mais vous dansez
3: oui.
4: À travers tout le studio. Donc, on va commencer par, je vous laisse le dire.
3: Peggy Lee,
4: ouais.
3: Cette chanteuse qui était aussi compositrice et parolière.
4: Exactement.
3: Faut le préciser.
4: Oui, mais vous faites bien, parce que c'est vrai, il y a des morceaux absolument incroyables. Et tous les vocalistes, tous les chanteurs et les chanteuses ne composent pas, tous les autres instrumentistes aussi, mais elle, c'était une remarquable compositrice. Ouais.
3: Elle a travaillé avec Benny Goodman, elle a été mariée au guitariste Dave Barbour, ensemble ils ont fait plein de chansons super belles, et puis dans sa carrière, elle a réinventé, réinterprété plein de standards de la comédie musicale, et dans cet album en particulier, ils sont réinterprétés d'une manière un peu particulière.
4: Oui, tout à fait, avec des rythmes latins. Comme ce « I could have danced all night ». Vous savez quoi faire donc ce soir, si vous voulez danser all night. On est en 1960 et bien sûr, bonsoir à toutes et tous. Ça commence, ce n'est pas fini. Bienvenue au Club des Affips.

0: Après ce « I could have danced all night » par Peggy Lee, qui, comme on ne l'a pas dit, a passé une partie de sa carrière en Californie, nous voilà en présence d'une grande figure du West Coast Jazz, Art Pepper.
1: Eh oui, exactement. Peggy Lee, elle était choriste pour Mel Tormé au départ. C'était les Tormettes, je crois, en Californie, exactement. Et alors Art Pepper, c'est un des prince du jazz californien, avec des périodes où il était plus ou moins présent, parce que on recommande cette autobiographie qui s'appelle Straight Life, écrit avec sa femme et qui est fantastique et aussi dramatique, parce qu'il a connu des problèmes de substances de drogue assez importants, ce qui fait que il y avait quand même des trous dans sa discographie, quelque peu importants.
0: Et ce Art Pepper a l'art de swinguer avec brio.
1: Alors ça, c'est sûr que... Alors là, par contre, quand il swinguait, il swinguait. Non, c'est extraordinaire. Et là, on va le retrouver donc en 56 avec Marty Page au piano en quartet You and the Night. Et on continue avec cette nocturne au Club Jazz à FIP, You and the Night and the Music.

0: un musicien, ça swing absolument de façon absolument extraordinaire. Triologie en 95, ça a fait une sorte d'électrochoc quand c'est arrivé dans le monde du jazz, ce disque.
1: Et si vous êtes aussi époustouflé là maintenant, oui, imaginez un peu sur scène.
0: Ouf.
1: Parce qu'il sera au New Morning,
0: oh là là,
1: en juillet, donc les 23 et 24, si jamais vous avez envie.
0: Je pars maintenant,
1: voilà.
0: J'y vais, allez.
1: Au revoir Thomas Kirby, et bonjour Kenny Garrett.

0: Au club Jazz Afip, après un night and day de Kenny Garrett élancé, vigoureux, énergique, comme quelqu'un qui ne dort jamais, ce morceau-là se consomme à l'instar d'une tisane. La douceur du soir s'intitule Nuit calme et elle est du trompettiste Noé Kodja qui joue avec le Zoot Big Band ici. Un petit mot sur le Zoot, Thomas ?
1: Je suis absolument fan du Zoot, donc c'est tout. Voilà, c'est tout ce que j'avais à dire. Merci.
0: Ah, très bien.
1: Non, c'est un miracle fait collectif. Ils ont le Zoot collectif, donc du coup avec plein de musiciens, avec plein de formations. Ils ont rendu un hommage magnifique à Panonica de Königswarter. Ils ont joué enregistré un disque avec un quatuor, d'autres en septet, en octet. Et là, c'est en big band. Ça s'appelle Bagage en Zoot. En plus, un jeu de mots. Moi, alors là, faut pas m'en demander. Voilà. Et la musique est formidable. C'est César Poirier au sax, Neil Saïdi aussi qui dirige aussi un peu cet orchestre avec Noé Kodja. Enfin, c'est absolument remarquable. Donc, Nuit calme, une verveine, mais il y a aussi autre chose dans le disque, donc il faut vraiment, vraiment les écouter.

0: Naturellement, après la tisane, on a commencé à bâiller, à piquer du nez, à somnoler. Et c'est à ce moment-là qu'on a appelé Bill Anderson pour nous chanter une berceuse. Bill Anderson, c'est celui qui a chanté dans le fameux tube avec Horace Silver, Senior Blues, il me semble.
1: Et oui, la version, vous avez raison. Oui, tout à fait. Je me rappelais
0: J'aime
1: plus de cette version.
0: Cette voix.
1: Bravo. Il a une voix absolument incroyable. Puisqu'on n'est pas insensibles tous les deux, vous et moi, à Andy Bay, on en reparlera. Mais c'est vrai que Bill Anderson est incroyable, il a été acteur, c'est un Californien aussi. Il a chanté avec l'orchestre de Basie et il a enregistré quelques perles pour le label VJ dans les années, fin des années 50, début des années 60, qui sont incroyables, qui sont sur une paire de disques à retrouver, dont ce Sleepy. Et faut courir, enfin, vous attendez la fin de la soirée, mais vous courez, écoutez ça, c'est formidable.
0: Et donc, on met fin à la séquence nuit calme, sommeil et compagnie.
1: Ah bah oui.
0: Et on a enchaîné avec Julien Brunteau au piano. Il vient d'Agen, il est installé à Marseille. Et son style à lui, c'est plutôt le blues, les musiques afro-américaines. Il a d'ailleurs fait ses armes à New Orleans, dans le Mississippi, à New York aussi un peu. Et c'est beau ce qu'il lui propose.
1: D'où ce morceau qui s'appelle Nola, avec ce fameux rythme qu'est le second line joué par Cédric Beck à la batterie. On écoute Julien Brunteau.

0: Et pour la suite, tout naturellement, une ambiance New Orleans en compagnie du guitariste John Scofield. À la guitare, donc, naturellement.
1: Non, mais ça pourrait être à autre chose. Mais vous avez raison de le préciser.
0: Dans un magnifique album, en tout cas, où il y a des chansons de gospel et de très beaux morceaux instrumentaux.
1: Petey Street, puisque c'est enregistré au Petey Street Studio de la Nouvelle-Orléans. John Scofield, qui était cette semaine à Paris pour deux concerts. Enfin, lundi dernier, c'était absolument magnifique. Mais il y avait d'autres concerts, on en reparlera plus tard, cette semaine, qui étaient très beaux. En attendant, John Scofield au Club Jazz à FIP, dans ce « It's a Big Homie ».

0: À venir, une petite nouveauté en avant-première d'un jeune groupe qu'il faut suivre de très très près selon vous, Thomas. C'est le New Jazz Underground. C'est un trio new-yorkais qui a fait des émules pendant le confinement avec ses sessions improvisées dans les parcs de la Grosse Pomme. Et vous les aimez bien?
1: Oui, je les aime beaucoup et ils étaient en concert au Duc des Lombards quelques jours avant John Scofield qui lui était au New Morning. Et c'est un trio saxophone, contrebasse, batterie. Et à un moment, le saxophoniste, au bout de 45 minutes de concert, Abdias Armenteros, donc au saxophone, qui joue très très bien, trio donc sans piano, là aussi, une musique dense mais magnifique, Abdias Armenteros décide de poser son saxophone. Et il pose son saxophone, on se demande ce qu'il va faire d'autre, puisque comme John Scofield, qui est guitariste, lui est saxophoniste, puisqu'il joue du saxophone, il pose son saxophone et il se met à chanter, et ça donnait ça.

0: 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Et on espère que vous allez bien dans le meilleur des mondes du jazz. Et comment peut-il en être autrement avec à l'instant Katie George, jeune chanteuse de jazz canadienne qui rencontre beaucoup de succès outre-Atlantique avec cette voix chaleureuse, son phrasé swing. Elle a remporté le prix Juno, ce qui est l'équivalent des Awards canadiens. Et vraiment, cette voix, incroyable.
1: Incroyable, et on est vraiment dans l'esprit de June Christie, Julie London, vous savez, et elle ne le fait pas avec passéisme ou en tout cas nostalgie, voilà. Elle est vraiment, j'allais dire, imprégnée de cette musique et de ce style, elle le fait très bien. Et à la question « How do you do ?», eh bien « Sometimes I'm blue, sometimes I'm happy » ou l'inverse, ça dépend des jours, c'est la réponse de Stan Getz en duo, enfin en tandem avec le guitariste Johnny Smith. C'est court donc, on leur laisse quand même un petit peu le 1. Allez, ils l'ont bien mérité quand même.

0: Club Jazz AFIP à l'instant, c'était Andy Bay, le chanteur et pianiste qui nous a quitté l'année dernière avec Shirley Adelaide. Nous avions lui avions rendu hommage sur l'antenne de FIP, au Club Jazz AFIP, et on s'est dit depuis, comme d'un commun accord, qu'on allait diffuser un Andy Bay ensemble, un par mois, le dimanche. Et là, c'était Just Friends que nous avions déjà diffusé dans cette émission, l'émission en question. Et donc, l'arrangement est fantastique, puisque il reprend l'arrangement original de la version un peu historique de Charlie Parker, avec les cordes, qui est un solo incroyable, puisque aucun des disques de Charlie Parker ne passait à la radio, sauf celui-ci, puisqu'il y avait des cordes et c'était, soi-disant, entre guillemets, plus commercial. Et il reprend cet arrangement pour 2 minutes 40 de plaisir absolu.
1: Qui commence avec une introduction qui donne des frissons, n'est-ce pas,
0: incroyable.
1: Avec ces onomatopées.
0: Incroyable,
1: là,
0: le scat.
1: C'est là-bas. Et après, hop, il vous attrape dans le filet et vous ne lâchez plus cette voix chaleureuse d'Andy Bay au mois prochain. On se dit au mois prochain, Andy. Sans faute. En attendant, on entre dans le quart d'heure de méditation au Club Jazz AFIP. Allongez-vous confortablement, inspirez, gonflez le ventre, expirez. Vous écoutez Aaron Shaw, à la fois multi-instrumentiste, compositeur, producteur, arrangeur, directeur musical basé à Los Angeles. Bah, décidément, on est pas mal sur la côte ouest ce soir. Il a collaboré avec des grands noms très à la mode, hein, Miguel Atwood, Ferguson, Mary J. Blige, Tyler the Creator, Anderson .Paak aussi. Il a une histoire assez particulière parce qu'en fait, il a eu une maladie qui l'a fait frôler l'impossibilité de se produire sur scène et même de jouer de la musique. Donc il n'arrivait plus à respirer correctement, donc voilà, ça lui a fait très très peur. Mais grâce à des adaptations au niveau du bec, de la hanche, voilà, de certains instruments, il a pu recommencer à jouer de la musique. Tout s'est adapté à lui finalement et heureusement. And so it is. D'une certaine manière, c'est le titre de son tout premier album sorti en février qui prend donc tout son sens, ainsi que l'esthétique spirituelle aussi, quand on entend Aaron Shaw jouer du saxophone, de la clarinette, de la flûte, des claviers, des boîtes à rythme. Enfin franchement, c'est juste magnifique. Donc on est sur ce Soul Journey, Aaron Shaw au Club Jazz AFIP.

0: violoniste, il est français, il s'appelle Clément Janinet et son nouvel album nous offre une suite de choix pour poursuivre la méditation qu'on vient d'entamer. Gardens of Silence a été enregistré en quartet, un quartet européen, et c'est notre album jazz de la semaine. C'est l'album du club, pardon, j'ai repris l'ancienne appellation.
1: C'est l'album du club, effectivement, c'est très très beau. Ambre Villermoz, accordéoniste, Arve Henriksen, sublime trompettiste, le contrebassiste aussi Robert Lucacciu, et Clément Janinet au violon, et on écoute donc cette troisième Third Meditation au Club Jazz à Fibre.

0: C'était donc Meditação de Maïsa, une chanteuse brésilienne à la voix mélancolique qui a marqué profondément le Brésil des années 50-60. Elle était aux prémices de la bossa nova notamment. Et voilà.
1: Mais non, mais c'est déjà énorme. Elle chantait donc ce Meditação d'Antonio Carlos Jobim. Elle est décédée, je crois, prématurément, très jeune, en 1977, d'un accident de la route, il me semble. Mais c'est vrai que c'était une star au Brésil. On retrouve, on espère, une future star, la guitariste Katia Schiavone.
0: Alors, comment l'avez-vous découverte, cette guitariste napolitaine installée à Paris, qui aime les chansons brésiliennes et aussi le jazz new-yorkais?
1: Ben, c'est vrai, quand on est guitariste, ce qui est mon cas, mais même musicien de jazz à Paris, on ne peut pas passer à côté de Katia Schiavone, parce qu'elle est déjà, parce qu'elle joue remarquablement bien, elle joue beaucoup, elle a un vocabulaire ancré dans la tradition, mais en même temps avec beaucoup de fraîcheur. Elle avait été invitée notamment par Peter Bernstein, quand même, au Sunset pour un concert, au Sunside. Et puis, elle a son propre trio et cet album-là, This Is New, c'est le cas de le dire, qui est nouveau, avec Fabien Marcos et Philippe Soira, est magnifique. Et vous pourrez la retrouver au Sunset. Hein ?
0: Et oui, le 27 mai prochain.
1: Et en concert, ça vaut le coup. Katia Schiavone, This Is New.

0: Est-ce que c'est le signe d'un club jazz à FIP réussi pour vous, Thomas, quand il se termine sur de la guitare?
1: Bonne question. Oui, ça dépend quelle guitare, mais en tout cas celle de Katia Scavone et du gentleman qui va
0: suivre.
1: Conclure et qui va suivre, oui, forcément, puisqu'on va écouter un thème, puisqu'on va passer une partie de la soirée avec Barbara Streisand, vous le direz certainement dans quelques instants, et l'une des chansons composées par Jules Stein, dont elle était très proche et qui a composé Funny Girl, c'est People, l'une des premières chansons qu'il a composées pour cette comédie musicale, et on va retrouver la sublime version de Kenneth Earl Burrell, alias Kenny Burrell.
0: Magnifique.
1: Donc forcément, là oui, c'est forcément une soirée réussie.
0: Merci beaucoup Thomas Corbillon.
1: Merci Shirley
0: Adélaïde. Pour la programmation de ce club. Merci à Denis Soula à la réalisation, à Sacha Krine à la technique, et pour la suite on déroule le tapis rouge à Barbara Streisand, comme vous le disiez, productrice, actrice, chanteuse sous les spotlights du Festival de Cannes et de notre émission Certains l'aiment FIP, qui démarre dans quelques minutes en compagnie de Susanna Poveda, votre maîtresse de cérémonie ce soir. Belle soirée sur FIP.

0: Ma première chanson en français, s'il vous plaît, par Barbara Streisand pour entamer certaines MFIP. Je ne suis pas chanteuse, je suis actrice, a affirmé dès ses débuts la star à la voix de mezzo-soprano et au vibrato parfait. Passée par Broadway, elle fait bouger les lignes de son époque avec sa détermination et son physique singulier dont le nez obsède la presse mais séduit ceux qui tournent avec elle. Robert Redford, Marlon Brando, Yves Montand, Kris Kristofferson, elle n'y touchera jamais, malgré les pressions diverses, de peur de modifier sa voix. Menant en parallèle une carrière de chanteuse mondialement connue avec 37 albums studio enregistrés, elle gagne sa place au cinéma parmi les hommes comme réalisatrice, productrice et scénariste, faisant d'elle une pionnière à Hollywood et recevra à ce titre une palme d'or d'honneur au Festival de Cannes samedi prochain. Retrouvons-la dans sa première réalisation, Yentl, en 1983, où pour plaire au producteur, elle accepte d'en faire un film musical. La voici en répétition avec Michel Legrand, avant le tournage, une archive rare, Barbara Streisand dans Certains MFIP.
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0: Barbara ne chante pas pendant 2 ans. Du tout, mais pas du tout. Et puis tout à coup, elle arrive au studio. C'est la même. C'est sans effort. C'est aussi beau, aussi facile. C'est... Quelle chance, hein. Quelle, vraiment, quelle merveille. Elle est tellement douée. Salut Barbara Streisand qui... avec qui je travaille. Le week-end dernier, j'étais encore à Londres avec elle au travail pour le film qu'elle tourne en ce moment, qui est un musical, et elle est vraiment... C'est une instrumentiste. C'est vraiment une des grandes voix, une des grandes instrumentistes. Elle chante comme un instrument, vraiment. Et puis, elle a ce don, elle a cet instinct, elle a cette facilité. Incroyable, incroyable. Je lui joue une chanson une fois. Ça y est. Elle l'a attrapée. Elle la chante et c'est tout de suite prodigieux.
1: Papa, can you hear me? This song appears on page 21 of the script. After Yentl's father dies, she ventures out into the world disguised as a man. Yentl, who had always thought life was difficult for a woman, was in for quite a surprise when she realized it was just as difficult for a man. 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

0: Barbra Streisand dans Yentl, dont les musiques de Michel Legrand remportent l'Oscar. Bouleversée par une nouvelle d'Isaac Bashevis Singer, elle l'adapte, la produit et y tient le rôle d'une jeune femme qui se déguise en garçon pour pouvoir étudier le Talmud. Ce film marque l'histoire. C'est la première fois qu'Hollywood accorde un budget de production aussi important à une femme cinéaste. Il lui faudra 20 ans pour que le film voie le jour, car au début des années 60, Barbra Streisand a encore du chemin à faire. Elle décroche son premier rôle en 64 dans la comédie musicale Funny Girl, qu'elle reprend au cinéma en 68 aux côtés d'Omar Sharif. Dans ce document Ina, l'acteur se souvient de l'apparition de la jeune Barbra au début du tournage.
1: J'ai eu un choc terrible la première fois que je l'ai vue, quand on m'a présenté, qu'on m'a dit c'est la vedette du film. C'est la première fois que je la voyais, malgré qu'elle avait joué cette pièce au théâtre pendant très longtemps. Et puis en plus, elle avait un accent épouvantable de New York, enfin épouvantable pour moi. Et petit à petit, on a commencé à répéter au départ, car c'était son premier film. Elle n'avait jamais tourné encore devant une caméra. Et le metteur en scène nous a demandé de répéter les scènes d'abord. Il s'agissait de Funny Girl. Et en répétant petit à petit, d'abord j'ai vu ce talent extraordinaire. Un talent comme je n'en avais jamais vu encore. Absolument extraordinaire, époustouflant. Elle pouvait jouer les scènes de 6 façons différentes. Et elle voulait encore essayer de trouver une 7e ou une 8e pour le metteur en scène.

0: J'entends à l'instant dans Melinda de Minnelli, dans Certains l'aiment fip, adapté de la comédie musicale On a Clear Day You Can See Forever d'Alan J. Lerner, l'auteur de My Fair Lady. Un duo de charme où Montand joue les hypnotiseurs amoureux de sa patiente en qui il voit la réincarnation d'une riche héritière. Restons dans la haute société avec Hello Dolly de Gene Kelly, adapté de la comédie musicale du même nom avec Barbara Streisand en marieuse, intrigante et roublarde, qui chante ici une version particulièrement réussie aux côtés de Louis Armstrong.
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0: Attention, film culte dans certains LMFIP, A Star is Born, maintes fois adapté au cinéma, notamment par Cukor avec Judy Garland qu'on entendait à l'instant et dont Barbara Streisand admire la voix plus que tout. Elle reprend le rôle en 1976 aux côtés de Kris Kristofferson, bien avant Lady Gaga et Bradley Cooper. Une histoire d'amour entre un rocker alcoolique et une jeune chanteuse en devenir. À l'origine, Barbara Streisand voulait Elvis pour le rôle, mais entre eux, le courant ne passe pas. Trop bavarde pour lui, trop chère pour elle. On écoute Evergreen, couronnée de l'Oscar de la meilleure chanson, interprétée par Barbara Streisand et Kris Kristofferson, lorsqu'un film, surtout une histoire d'amour, est associé à une magnifique chanson, dit-elle, ça ajoute une dimension affective qui vous hante une fois sorti du cinéma.
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2: Juste après ce clin d'œil à Barbara Streisand dans Licorice et Pizza de Paul Thomas Anderson, où Bradley Cooper joue le boyfriend de la star, on continue avec un autre couple de légende, Barbara Streisand et Ryan O'Neill, réunis dans la comédie Tendre Combat. Elle y joue une ex-parfumeuse reconvertie en manageuse d'un boxeur minable. Romance sur un ring qui donne des ailes à notre star qui s'autorise sa première incursion dans le disco en 1979 avec la BO de Tendre Combat.

0: Bonnet, puis les habitants de son quartier natal de Brooklyn célébrant Barbara Streisand, the most wanted woman, pour conclure certains MFIP. Icône pop dont les mémoires ont enfin été traduites en français, My Name is Barbara, aux éditions Hugo, où l'actrice se raconte sur près de 1000 pages avec de savoureuses anecdotes, notamment celle où Brando lui déclare après une conversation intense « I'd like to fuck you », ce à quoi elle répond du tac au tac, mais quelle idée épouvantable. Brando rebondit aussitôt, alors j'aimerais juste aller au musée avec vous. Et ce fut le début d'une très très longue amitié. Même Glenn Gould disait, la voix de Streisand est l'une des merveilles naturelles de notre époque. Merci à Marie-Jarose de l'INA pour ses précieuses recherches documentaires. La semaine prochaine, à l'occasion de la parution de son album Musique de cinéma avec Insula Orchestra, la chef d'orchestre, Laurence Equilbet.
1: Moi, j'adore la bande originale de film, c'est assez ancien, de Parle avec elle.
2: D'Almodovar. Ouais.
1: Je l'ai écouté souvent, je trouve que c'est absolument remarquable, Alberto Iglesias. Et voilà, bon, par exemple, ça, c'est une des musiques bandes originales que j'ai beaucoup aimé.
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Il pleut sur la ville comme il pleurait sur le cœur de Gil Scott Heron. On l'écoutait avec son Storm Music, une chanson qui déroule ses nuages électriques et sa poésie urbaine avec cette voix grave, presque parlée, de Gil Scott Heron qui fait résonner le jazz, la soul, le spoken word. Une musique de l'orage, tout en vibrations nocturnes, intenses, mystérieuses, pour accompagner votre dimanche soir sur FIP.

Petite séquence boxe sur Phippe Mohamed Ali à l'instant, puis Cassius Marcellus Clay Jr. alias Mohamed Ali par Georges Eben tout de suite, suivi de Jean-Claude Boutier, boxeur français par Jean Constantin. Sur Phippe, tous les coups sont permis. Cassius.

Dom Lanena dessine des paysages miniatures, délicats, voyageurs. Née au Brésil, installée entre plusieurs langues et plusieurs rivages, elle compose une musique intime qu'elle joue seule ou accompagnée de sa complice Rosemary Stanley. Elle sera justement avec elle en concert avec son duo Birds on a Wire le 27 mai à la MC2 de Grenoble et puis à Rochefort dans le cadre du festival Sœurs Jumelles le 24 juin. On l'écoute tout de suite avec « Quien podrá saberlo ?»

C'était Tricky qui nous faisait triper avec cette reprise de My Funny Valentine. Oui, la voix de Chet Baker hein, qui nous hante et qui nous rend visite ce soir, pourquoi pas. Pour passer une très belle nuit, on vous embrasse toutes. Tous très fort, très belle nuit. Oui, c'est le bisou du bonsoir. Ben oui, c'est très bien. Sur chaque joue, sur le front. Bonne nuit et on se retrouve demain matin à 7h sur FIP.

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0: c'est majuscule,
1: c'était si bien. Tout ça m'affecte,
0: ça c'est correct,
1: au plus haut point. Si tu renonces,
0: comme ça se prononce,
1: à m'écouter, avec la vie,
0: comme ça s'écrit,
1: j'en finirai. Pour me garder,
0: ne prends qu'un dé,
1: tant de rancune. T'as pas de cœur, y a pas d'erreur,
0: là y en a une.
1: J'en mourirai, n'est pas français. Ne comprends-tu pas? Ça sera ta faute, ça sera ta faute.
0: Là, il n'y en a pas.
1: Moi, je te signale que Gardénal ne prend pas deux, mais n'en prend qu'un, caché au moins.

0: Il est minuit sur FIP. 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
1: Et maintenant, avec le temps va, eh bien, je suis nostalgique de tout.